Artist Spotlight. On accueille sous le spotlight le groupe de pop rock américain Imagine Dragons.